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Une posture pour détendre mon dos, mes bras, mes épaules et l'arrière de mes jambes. Je me place debout face à mon bureau et je dépose mes paumes de main bien à plat sur le bureau. Et je marche vers l'arrière, le plus loin, de manière à ce que mes jambes soit sous mes fessiers et je peux les séparer à peu près de la largeur de mes hanches. Je respire et je relâche complètement ma tête vers le sol. Et je laisse mes épaules s'ouvrir naturellement. Je sens l'étirement à l'arrière de mes jambes. Mais je peux plier mes jambes si c'est trop. L'important dans cette variante du chien tête en bas, c'est de sentir la colonne vertébrale qui s'allonge, qui s'étire, l'ouverture de mes épaules et la tête vers le bas.

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0: Des problèmes ? Il y en a des tas. 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Ton pied qui vient s'écraser par accident contre la table basse. 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Et puis la fonte des glaciers, la guerre, la pandémie, leur crise, la course effrénée du capital et l'ampoule du salon qui lâche sous tes yeux. Le monde change et on pourrait raconter la vie autrement. Trouver des chemins de traverse, arpenter de nouveaux sentiers. Et c'est justement ce que l'on vous propose avec cette émission, de découvrir ces gens qui ont pris la tangente, qui savent que l'avenir est déjà là. Alors avec toute notre équipe, on a décidé de prendre la clé des champs et de voyager à travers la Normandie. Son cidre fou, ses vaches brunes, blanches et noires, son houblon, ses artisans, ses producteurs, ses acteurs du changement. Cette région qui semblait si quotidienne à nos yeux et qui recèle en fait de nombreuses surprises. Toujours autant de pluie en Normandie. Et qu'en est-il de son soleil qui coule en nous ? Aujourd'hui, nous posons nos micros dans le pays d'Auge, sur les hauteurs de Saint-Michel-de-Livet, une commune de Livarot. Ici, l'histoire est partout. L'église Saint-Michel du XIIIe siècle, le manoir de Carrel du XVe, les vestiges d'une bataille de la Seconde Guerre mondiale où la ville a vu passer de nombreux chars britanniques et même quelques exactions. C'est dans une ancienne ferme qu'un projet artisanal a vu le jour. Ici, on ne cultive pas de légumes, on ne produit pas du lait, on fabrique des sirops et des jus infusés aux saveurs originales et surprenantes. Entre casseroles, bouteilles en verre, étiquettes dessinées avec soin, l'ébullition douce des sirops et les infusions se préparent. Les dosages sont précis. La dégustation valide chaque recette. Tout est affaire de patience, de créativité et de recherche du juste équilibre entre le sucré et l'acide. Nous sommes chez Sarah Poster Lemarais et Loïc Aubor. Elle était graphiste, il était bibliothécaire. Originaires de Suisse et de Haute-Savoie, ils ont quitté leur vie parisienne pour s'installer en Normandie et donner vie à un projet tourné vers le goût et la créativité. Le bec en l'air, c'est leur bébé. Un nom qui évoque la gourmandise, l'audace et un peu de fantaisie. Et c'est aussi le début d'une belle aventure, des recettes originales et des collaborations locales. Loïc, bonjour.
1: Bonjour.
0: Alors, je le disais en introduction, vous n'êtes pas du tout du milieu agricole, vous n'êtes pas du milieu paysan. Vous avez quitté vos métiers respectivement de bibliothécaire et de graphiste pour venir vous installer en Normandie. Alors, comment ça s'est passé ?
1: Oui, tout à fait. Donc, en fait, nous, on a des formations qui ne sont pas du tout d'agriculteurs. Moi, j'ai fait une école d'art et Sarah a fait une école de graphisme. Après, on a fait divers trajets. Mais du coup, comme vous l'avez dit, on a été bibliothécaire et graphiste avant de venir ici. Après, on n'avait pas tout à fait sans formation, on va dire, parce que, en fait, mon père a eu fait ce travail il y a quelques années. En fait, il cultivait des petits fruits plantes aromatiques à Genève, en Suisse, du coup, et il faisait des sirops et des confitures. Donc, on lui a piqué ses recettes de sirops.
0: Il y a une histoire familiale derrière.
1: Exactement. Et après, on lui a piqué ses recettes, et à partir de sa base de recettes, on a décliné sur pas mal de choses en s'amusant, en faisant des recherches, en testant beaucoup de choses. Et puis voilà le leitmotiv, c'est de s'amuser, en fait, de vraiment faire des découvertes et puis de trouver des choses qui ont des sirops originaux, qui ont des goûts assez sympas et de faire des bonnes choses, quoi.
0: Bah oui, on va en parler tout à l'heure des sirops. Mais alors, du coup, c'est venu aussi, vous êtes installé ici depuis quelques années. Le projet a mûri pendant un certain confinement qui nous avait tous un peu bloqués. Est-ce que c'est vraiment là que les choses se sont nouées ?
1: Alors, pas tout à fait, parce qu'en fait, on avait signé pour notre maison donc il y a 6 ans. C'était en janvier 2020.
0: Juste avant le...
1: Donc, deux mois avant le confinement de mars. Et en fait, comme pour les terres agricoles, il faut 3 ans d'attente pour pouvoir signer définitivement pour les terres, en fait.
0: Ah oui, il faut 3 ans d'attente.
1: Comme on n'était pas professionnel à ce moment-là, on a dû attendre trois mois pour le faire, sauf que 2 mois après, il y a eu le confinement. Donc tout s'est arrêté, en fait. Et on a dû attendre jusqu'au mois de juillet 2020 pour pouvoir signer définitivement pour la maison. Et puis, en fait, Sarah était enceinte de 8 mois à ce moment-là, donc on s'est dit, on va pas déménager dans ces conditions-là. Donc on a eu le temps d'avoir un enfant, et puis d'attendre qu'il grandisse un peu, et du coup, on s'est retrouvé à débarquer définitivement en décembre 2020. Donc ça a pris une année de gestation avant de pouvoir venir de... profiter vraiment de cette maison et de ce cadre-là. Quoi. Donc une le année confinement, il s'est passé à Paris.
0: Oui, là, comme beaucoup de gens. Donc vous n'avez pas vécu le confinement à la campagne.
1: Non, malheureusement pas.
0: Dans les bonnes conditions dans lesquelles vous vivez aujourd'hui. Ça veut dire que pendant ce temps-là aussi, vous avez testé des recettes, vous avez...
1: Alors pas forcément, parce qu'au départ, on n'était pas forcément parti sur l'idée de faire ça. En fait, on était venu à la campagne pour avoir un cadre de vie sympa pour nos enfants. À nos futurs enfants. Et l'idée, c'était surtout de créer un potager, un jardin pour pouvoir manger, en fait. Donc, produire des légumes pour nous, des fruits, etc. Et puis après, on s'est dit, qu'est-ce qu'on pourrait faire dans ce jardin pour finalement vivre de ce qu'on fait ici, quoi, et pas reprendre des métiers qui nous plaisaient, mais qui ne correspondaient plus forcément à la vie qu'on voulait. Et du D'accord, coup, bah, oui, on s'est penché sur la question et on s'est dit, tiens, pourquoi pas reprendre les recettes de papa. Et du coup, on a vu que aussi, finalement, la production de sirop artisanaux, ça se fait dans la région, mais des gens qui sont vraiment précisément connus pour cette production-là, il n'y en a pas tant que ça. Et du coup, on s'est dit, pourquoi pas tester ici et voir comment ça prend. Et puis, c'est comme ça qu'on s'est lancé.
0: Et le nom, le bec en l'air, alors, c'est venu comment? Ça vient... Alors, il y a plusieurs, quelle est la petite histoire derrière ce nom?
1: Il y a plusieurs petites histoires. En fait, l'endroit où on vit, qui s'appelle Impasse de Plainville aujourd'hui, mais qui a eu plusieurs noms, et quand on est arrivé, c'était marrant, parce qu'au niveau administratif, ça avait au moins 4 ou 5 noms différents l'adresse où on était. Et il y en a une, notamment, qui a retenu notre attention, c'était Cours-le-Bec. Et le bec, B-E-C-Q, en fait, ça veut dire ruisseau en néerlandais, je crois.
0: Ok.
1: D'après mes recherches.
0: Il y a un ruisseau qui...
1: Il y en a deux, il y en a un qui coule dans la forêt en dessous de nous et un autre qui descend le long de la colline sur un chemin pédestre en fait. D'accord. Donc voilà, il y a un peu d'eau et de liquide qui passe autour de nous et puis l'idée de faire des sirops, le bec, le ruisseau, etc. Et puis le bec en l'air, les oiseaux qui sont très importants au jardin et que c'est des animaux qu'on apprécie en particulier et puis ça nous aidait aussi à avoir une identité un petit peu autour de l'oiseau.
0: Un peu poétique
1: quoi.
0: Exactement. Aussi, et puis le bec sucré. Pour
1: Exactement. Au départ, on voulait s'appeler comme ça, mais en fait, on ne voulait pas forcément cataloguer notre pratique autour du sucre. Et du coup, on a changé aussi notre nom, parce que l'endroit où mon père cultivait ses fruits à Genève était au bord d'une rivière qui s'appelait l'Air.
0: Ah, donc le bec en l'air, waouh. Le lien était fait entre la Suisse, la France, l'histoire familiale. D'accord, il y a toute une histoire. Et du coup, les sirops, les choix des goûts des sirops, ça c'est alors, parce que c'était pas ceux de...
1: Alors à l'origine, on est parti sur un peu ceux de mon papa, c'est-à-dire qu'il faisait des choses qui se font plutôt de manière classique en Suisse, par exemple le sirop de fleur de sureau, qui est quelque chose qui est très germanique en fait aussi en Suède, etc. Mais en France, on connaît très peu en fait. Je remarque moi sur les marchés que les gens, ils sont toujours très étonnés qu'on en ait et qu'ils trouvent ça introuvable. Pour moi, c'était normal, quoi, quand j'étais petit. Donc, fleurs de sureau, menthe, verveine, tout ce qui est petits fruits aussi, fraises, cassis, framboises, voilà, des grands classiques. Et donc, on est parti sur cette gamme-là avec des sirops de 50 centilitres, donc plutôt des grandes bouteilles. On a rajouté des choses comme le sirop de Reine-Claude, de mûre sauvage, etc., en grand. Et puis après, on s'est dit, qu'est-ce qu'on pourrait faire pour s'amuser, un petit peu expérimenter et tout. Et on connaissait plein de plantes aromatiques qui avaient des particularités assez chouettes, comme par exemple le géranium rosa ou la flouvodorante. Géranium rosa qui a un goût de litchi rose, et la flouvodorante, c'est une plante sauvage qui a un goût de cannelle, fève de tonka, et qu'on peut trouver dans tous les herbages normands. Donc c'est assez marrant à cueillir, à travailler, quoi. Et puis après, à partir de là, on est parti sur les mêmes bases en fait, que les autres sirops qu'on a fait au départ. Et puis on a décliné en petites bouteilles pour, en se disant, comme ça on voit, c'est un petit, on voit si ça fonctionne ou pas, on voit si ça plaît. Puis au final, il y en a plusieurs qui sont devenus assez récurrents dans notre gamme, que les gens nous réclament tout le temps, donc, comme le basilic par exemple aussi, le sirop qui marche très très bien, qui a la particularité d'être de couleur rose en fait, parce qu'on utilise deux variétés de basilic, le basilic grand vert et le basilic pourpre, qui est rouge et en fait qui teinte très fort. Et du coup,
0: Les gens sont étonnés d'avoir
1: très,
0: un basilic.
1: Très étonnés, et c'est très propice à la discussion du coup, et voilà.
0: Et vous faites des mélanges avec pommes, basilic.
1: Alors ça, c'est les jus de pommes infusés, donc ça, on est parti sur le principe qu'on faisait du jus de pommes de base, les pommes de chez nous, mais aussi de copains à nous, qui sont à côté à Catillon, quoi, un magnifique verger sur lequel on peut aller ramasser nos pommes et faire ça à la main tranquillement, et où ils nous laissent le temps et la possibilité de le faire. Et puis on faisait notre jus de pomme à partir de là, et en fait on s'est dit pourquoi pas essayer de commercialiser du jus de pomme, sauf que dans la région, le jus de pomme, tout le monde en fait. ou presque. Oui. Et du coup, on s'est dit comment rendre la chose un peu originale. Et du coup, bah, on est parti sur les mêmes principes que les sirops. Faire des associations en fait, entre le jus de pomme et des plantes aromatiques originales qu'on avait. Et du coup, on s'est retrouvé avec des jus de pomme au géranium, des jus de pomme à la flouve, jus de pomme verveine, romarin. On a fait du jus de pomme à la feuille de figuier aussi, qui est un truc assez étonnant, qui a un goût de noix de coco, en fait, la feuille de figuier. Et enfin voilà, plein d'idées
0: et,
1: comme ça.
0: Et quoi. Du coup, quand vous dites travailler, comment on fait un sirop concrètement? Parce qu'on parlait de casserole tout à l'heure.
1: Alors il y a deux façons de faire en fait, soit pour le fruit, soit pour la plante. Le fruit, ça va être une extraction de jus, donc par un extracteur de jus à vapeur. Donc en gros, on va faire chauffer de l'eau en bas, ça va partir dans une cheminée qui va déposer la vapeur sur les fruits, ce qui va permettre d'extraire le jus dans une partie centrale qu'on tire petit
0: là,
1: à petit.
0: C'est du jus concentré. Là, c'est vraiment du concentré.
1: Quoi. C'est le jus des fruits, en fait, pas spécialement concentré, mais qui est voilà, qui est tiré petit à petit, goutte par goutte, on va dire. Et après, mais je dirais même qu'il n'est pas forcément ultra concentré, parce que finalement, il y a de la vapeur d'eau qui va venir le diluer légèrement. Mais après, par contre, c'est la concentration en cuisson avec le sucre en fait, qui va le concentrer. Et puis, les plantes, en revanche, c'est une infusion. Donc, une infusion sur 48 heures. Donc, c'est très simple. En fait, il faut mettre équivalent sucre et eau. Une certaine quantité de plantes en fonction de la plante, parce qu'elles ont une force aromatique qui est différente en fonction de la plante, et puis un petit peu d'acide citrique qui permet d'avoir un peu d'acidité, qui permet de mieux conserver en fait, les sirops. Et donc on met à chaud l'eau, on laisse infuser 48 heures, et au bout des 48 heures, on filtre, on rechauffe pour fermer à chaud. Et voilà, c'est tout.
0: D'accord. Et tout ça, vous l'avez appris sur le tas, un peu
1: Plutôt par les recettes de papa.
0: Les recettes, effectivement. Mais
1: j'avais sa méthodologie à lui. Et puis après, bah, à force de faire, avec l'expérience, etc., bah, on arrive à trouver un petit peu les dosages qui vont bien pour que ça ait vraiment du goût, quoi. Et puis après, oui, ça a des expérimentations. On réajuste si besoin entre deux tournées. On a l'avantage et le désavantage, on va dire, de faire des tournées très petites. On travaille plutôt avec des casseroles, donc c'est à coût de 15-20 bouteilles maximum par tournée. Et du coup, ça fait très peu de bouteilles finalement à chaque fois, mais du coup, on peut réajuster entre chaque tournée chaque si recette. Besoin, etc.
0: D'accord, donc là, c'est à chaque fois vous goûtez, vous améliorez, parce qu'il y a certains fruits que votre père ne faisait pas.
1: Oui, absolument, donc, la reine Claude par exemple. Après, si on part du même principe de base, suffit de trouver un fruit qui va avoir un goût intéressant. Quoi. En fait, c'est pas très loin de la production d'une confiture, si vous voulez. Et du coup, quand on sait que la prune, la reine Claude, par exemple, va avoir un super goût en confiture, bah, normalement, en sirop, c'est relativement garanti. Quoi.
0: Très bien. Et du coup, vous faites de la vente directe?
1: Oui.
0: Alors, soit ici chez vous, pas trop.
1: Alors, on le fait, bah, c'est plus les gens, ils peuvent venir comme ça s'ils ont envie, quoi, mais il n'y a pas vraiment un magasin en soi. Oui. Quoi. Par contre, on fait pas mal de marchés. On fait tous les samedis le marché de Lisieux, le samedi matin, du coup. On est au marché de Saint-Sauveur à Caen un vendredi sur deux, et puis on fait beaucoup d'événements dans le coin. Et on est aussi dans plusieurs points de vente, en fait, notamment à Livaro même. Il y a une boutique, un magasin de producteurs en fait, qui s'appelle La Berouette, qui est tenu par des producteurs. Donc à chaque fois qu'il y a quelqu'un derrière le comptoir, c'est forcément un des producteurs du magasin.
0: Donc vous apportez, vous venez tenir le magasin.
1: On vient tenir le magasin aussi, on est adhérent, donc ça se fait proportionnellement à ce qu'on vend dans le magasin en fait. Et donc on a des permanences chaque an, et puis on tient le magasin à tour de rôle, voilà, et on vend les produits des collègues ainsi que le nôtre, quoi.
0: D'accord, et vous arrivez à trouver, je vois pas un peu la production, ça représente à peu près combien de bouteilles? Est-ce que ça vous permet d'arriver à trouver un équilibre entre...
1: Alors chaque année, on essaie d'augmenter un petit peu notre production pour réussir à en vivre de mieux en mieux, quoi. J'avoue que je saurais pas vous dire le nombre de bouteilles qu'on a fait l'année passée. J'ai peur de dire une bêtise, donc je vais me taire.
0: D'accord. Et donc sur le terrain, vous cultivez donc le potager, ça c'était votre projet de départ. Et puis après, vous cultivez sous serre, en pleine terre.
1: Alors, comment ça se passe? On fait un peu de tout. C'est très petit jardin. On est sur 4000 mètres carrés à peu près. On a 2,4 hectares de terrain, mais on en exploite très peu en fait. On essaie de resserrer au maximum toutes nos cultures, que ce soit potagère ou petits fruits ou herbes aromatiques. Tout est resserré et mis ensemble en fait, donc il n'y a pas de secteur pour chaque chose. Histoire que y a des échanges, des choses qui se passent entre toutes ces plantes. Et puis oui, on a une petite serre de 50 mètres carrés où on fait des tomates et des, et des poivrons pour nous, mais on a aussi nos piments, on a nos géraniums rosa qui poussent très bien sur sous serre, un peu de verveine, on en a aussi en plein champ, contre notre mur, de la verveine. Sinon, bah, tout ce qui est cassis, framboise, ça va être dans notre jardin. La mûre, ça va être de la mûre sauvage, donc on va la cueillir dans les haies tout autour de chez nous. Il y a plein de choses. Après, on a aussi des fruitiers qu'on a plantés, quelques pommiers, du poirier, etc.
2: Oui, ça va au fur et à mesure du temps.
1: Oui, je pense qu'on va faire petit à petit des choses, quoi. Mais avec ces bases-là, on arrive déjà à produire pas mal, en fait.
2: Ok. Et du coup, je parlais de collaboration, ça veut dire que vous avez travaillé déjà avec d'autres personnes pour expérimenter, vous-même, les jus, donc ça c'est une,
1: oui.
2: C'est votre activité.
1: Alors ça c'est intéressant parce qu'on travaille du coup avec plusieurs personnes pour ces jus. D'ailleurs, c'est amusant parce que sur les étiquettes des jus parfumés, on a sous forme d'oiseau chacune des personnes qui ont contribué de près ou de loin à la fabrication des jus. Donc bien sûr, il y a moi et Sarah, il y a aussi notre fille, et puis il y a du coup les personnes chez qui on va ramasser les pommes. Il y a la personne avec qui on presse le jus, qui est juste en face du verger, qui s'appelle Romain Jamais, qui est un des disciples de Julien Frémont.
2: D'accord.
1: Et du coup, il y a 2 ans son entreprise, il fait la prestation du coup de pressage de jus. Et du coup, avec lui, il a été d'accord d'accepter qu'on utilise un peu ces machines et qu'on fasse ça ensemble de manière un peu expérimentale autour de l'infusion, etc. Et franchement, le résultat est plutôt assez cool, quoi. Donc même, on a même fait des petits, dans le sens où lui, il utilise aussi une de nos recettes pour faire un de ses petits jus de pommes infusés à la sauge.
2: D'accord.
1: Donc c'est assez cool.
2: Donc ça révolutionne un peu l'écosystème ici.
1: J'irai pas jusque-là,
2: mais en tout cas,
1: je pense qu'en tout cas, ça a...

0: fait notamment une bière avec la verveine de notre jardin, du coup. Donc une pale ale à la verveine qui est super rafraîchissante, hyper bonne. Et
1: beaucoup été récompensée.
0: Exactement, une médaille d'or au concours de Lyon, je crois. Et donc, ouais, pas mal de succès autour de sa bière. Il en fait plein d'autres qui sont très bonnes aussi. Et puis, bah, on est amené à faire d'autres collaborations dans le futur.
1: Et des collaborations, il y en a. Alors, bon, vous étiez déjà graphiste, vous avez fait une école. Enfin, Sarah était graphiste, vous avez fait une école d'art. Ça veut dire que la plupart des étiquettes, quand je dessinais avec soin, c'est qu'effectivement, il y a tous ces oiseaux qui représentent les personnes avec qui vous travaillez. Et puis, il y a aussi des partenariats. Enfin, il y a on sent la sensibilité artistique derrière l'étiquette.
0: Ouais, c'est très important pour nous. Effectivement, ça fait partie de notre ADN, de notre passé. Et enfin, en termes de marketing, tout bêtement. Ouais. Les gens se rappellent des étiquettes très fortement. Enfin, ils disent « Ah, j'ai déjà vu vos sirops quelque part, je me rappelle très bien du dessin, etc. » Ça marche très très bien. Et puis ça, c'est aussi grâce à une de nos amies qui s'appelle Sarah Haug, qui est graphiste illustratrice, qui travaille depuis la Suisse. Et c'est une de nos connaissances dans notre vie précédente, on va dire.
1: La vie d'avant.
0: Et on adore son univers graphique. Et franchement, elle nous a fait un travail génial pour toutes nos étiquettes de sirop et même enfin, notre identité visuelle graphique, quoi. Donc franchement, pour ça, c'est très appréciable.
1: Et ça veut dire donc qu'en quelques années, vous avez réussi à créer vraiment un écosystème.
0: Alors, c'est pas très difficile dans nos régions, en fait. Dès le moment où on commence à être producteur de quelque chose et puis qu'on va sur les marchés, qu'on est un petit peu sympa et souriant, et ben, on se fait vite beaucoup de copains, en fait. Ouais, et puis, bah, c'est via les AMAP, via la MAP de Saint-Pierre, par exemple, on a plein de copains là-bas.
1: La MAP, donc, sur l'association pour le maintien de l'agriculture paysanne.
0: Exactement,
1: qui permet de commander
0: donc,
1: des paniers.
0: À Saint-Pierre, sur Dives. On est sur celle de Falaise aussi. Enfin voilà, c'est plein de producteurs ensemble qui se connaissent aussi parmi. Le magasin dont je parlais tout à l'heure, la Berouette, c'est aussi tout un réseau de producteurs. Puis rien que sur les marchés, hein, je parle, enfin, des voisins de marché, des choses comme ça. À Lisieux, on est voisins avec la ferme de l'ami Marnel, Clara Motte et Erwin, qui font du maraîchage et qui sont très très moteurs dans la région pour aussi le culturel. Enfin, ils font des concerts dans leur ferme, des tas de choses comme ça. Il y a la brasserie des Champs qui moussent à Livaro qui fait plein de concerts, Jonas et Samia qui sont très porteurs de plein de choses, qui amènent beaucoup de dynamisme pour la ville et tout, c'est vraiment super, quoi.
1: Ouais, donc ça veut dire que très vite vous avez été accueilli rapidement, le fait d'être producteur, effectivement, ça vous fait rentrer dans un réseau.
0: Je pense que comme on est des producteurs qui font un produit assez atypique, bah, en fait on rentre dans beaucoup de groupes.
1: Ah oui.
0: Parce qu'à chaque fois, bah, si on n'est pas le 15e maraîcher à faire partie du groupe, quoi.
1: C'est vrai, je comprends.
0: Et du coup, comme on est bah, les seuls à faire du sirop ou comme ça, on n'est pas les seuls, hein, y en a plein d'autres. Il y a Karine Hartmann, par exemple, à Cambremer, qui fait du très bon sirop et le jardin d'Archibald. Mais le fait d'avoir un produit un peu atypique, bah, en fait, on va être introduit finalement dans plusieurs réseaux. C'est des réseaux pas trop étendus, mais en fait, on fait partie de plein de petits groupes comme ça, parce qu'on fait des marchés dans des fermes, on fait des marchés dans des bah, pas forcément régulièrement, mais sur des événements ou des choses comme ça.
1: Oui, donc on peut vous retrouver assez régulièrement dans la région. On disait donc un des marchés où moi je vous ai rencontré, c'était le marché de Caen. Parce que c'est un marché, en tout cas, voilà, moi j'habite à Caen, donc. Mais c'est un marché important où il y a pas mal de monde. Après, c'est peut-être pas celui où vous avez encore le plus de.
0: Ça commence à venir.
1: Ouais, il faut le temps que les choses s'installent, que les gens découvrent. Moi, je sais qu'on m'en parle, on me dit, ah, mais le jus de pomme basilic, c'est formidable. Donc voilà, c'est comme ça aussi, c'est le bouche à oreille qui fait avancer les choses. Et puis, on est déjà malheureusement arrivé au terme de notre entretien. Et du coup, il y a toujours une petite carte blanche musicale. Et là, on va se quitter avec un auteur, interprète des années 70, que moi, je ne connaissais pas, qui apparemment...
0: Je crois années 70.
1: Hein. Ouais, peut-être.
0: On avance 80, peut-être. Il est peut-être un peu plus vieux que ça, même, je crois. Ça sent le hippie des années 70.
1: Ça sent le hippie des années 60-70. Donc, on va se quitter avec Robbie Bachot et un morceau qui s'appelle Blue Crystal Fire. Merci beaucoup, Loïc. Et puis, donc, rendez-vous sur les marchés, Livaro... Caen, et puis dans toutes les fêtes paysannes aux alentours.
0: Au maximum, on essaye.
1: Merci beaucoup.
0: À bientôt, merci.
1: À bientôt, au revoir.

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0: Quand on parle de chef-d'œuvre vidéoludique, Red Dead Redemption s'impose immédiatement comme une référence incontournable. Plus qu'un simple jeu, cette franchise de Rockstar Games transcende les limites du médium en offrant une expérience profondément immersive où la narration, l'art et la technique se rencontrent pour redonner vie à l'Ouest américain. Dans cette émission, nous allons explorer ce qui fait de Red Dead Redemption une œuvre d'art à part, son héritage cinématographique, ses inspirations picturales, son réalisme sans précédent et surtout, l'impact culturel majeur qu'il a eu sur l'industrie et les joueurs du monde entier. Préparez-vous à chevaucher au cœur de l'un des univers les plus fascinants jamais créés. Le projet initial de Red Dead Revolver est né au sein d'Angel Studio, sous la direction de Yoshiki Okamoto, une figure influente de l'industrie du jeu vidéo, ayant précédemment travaillé chez Capcom sur des titres majeurs comme Street Fighter 2 et Resident Evil. Ce jeu d'action était conçu pour plonger les joueurs dans un univers western inspiré par les films de Sergio Leone et l'esthétique des western spaghetti. Le concept initial mettait l'accent sur des affrontements dynamiques à la troisième personne, des duels au revolver et une atmosphère cinématographique intégrant des éléments comme des musiques orchestrales dramatiques et des personnages archétypaux du genre western. Cependant, des contraintes techniques, des problèmes budgétaires et des divergences artistiques entre Angel Studio et Capcom ont compromis le développement, poussant l'éditeur japonais à abandonner le projet. En 2002, un tournant décisif s'opéra lorsque Take-Two Interactive, la maison mère de Rockstar Games, racheta Angel Studio et le transforma en Rockstar San Diego. À cette époque, Rockstar San Diego s'était forgé une solide réputation grâce à ses jeux de course comme Midnight Club et Smuggler's Run, des succès critiques et commerciaux. Avec ce changement de direction, le projet Red Dead Revolver, jusque-là considéré comme perdu, fut ressorti des cartons. Sous la supervision de Rockstar, le jeu subit une refonte majeure, adoptant une approche plus axée sur l'action arcade, tout en conservant l'âme du western spaghetti qui avait inspiré le concept initial. Lorsque Red Dead Revolver, sorti en 2004 sur PlayStation 2 et Xbox, il présente une expérience singulière pour l'époque. Le gameplay était principalement basé sur des duels au revolver et introduisait le Deadeye, qui permettait de ralentir le temps pour viser avec une précision chirurgicale, donnant aux joueurs une sensation de maîtrise. Malgré ces innovations, le jeu reçut un accueil plutôt mitigé, certains saluant son ambiance unique et son style visuel, tandis que d'autres critiquaient son gameplay parfois répétitif et surtout une absence de profondeur narrative. Néanmoins, il posa les bases de l'univers western que Rockstar allait perfectionner dans les années suivantes. Ce contexte de sortie est important car il coïncide avec une période où le genre western commençait à être exploré dans les jeux vidéo. Par exemple, Gun, développé par Neversoft et sorti en 2005, proposait un monde ouvert dans un univers western offrant une expérience plus immersive. Cependant, Rockstar percevait une opportunité unique, transcender le cadre classique du western pour en faire une expérience narrative et émotionnelle s'appuyant sur les forces de l'open world. Dès 2005, Rockstar San Diego entreprit un projet d'une ampleur inédite, Red Dead Redemption. Contrairement à Red Dead Revolver, qui était principalement orienté vers l'action arcade, cette suite avait pour objectif de transcender les frontières du jeu vidéo en proposant une expérience narrative immersive dans un monde ouvert comme vu précédemment. L'arrivée des consoles de nouvelle génération, notamment la Xbox 360 et la PlayStation 3, offrait des opportunités techniques jusqu'alors inaccessibles. Les avancées en termes de puissance de calcul, de capacité graphique et de moteur physique permirent d'imaginer un jeu où exploration, liberté d'action et profondeur narrative se mêleraient de manière organique. Pour les frères Hauser et les équipes de Rockstar, il ne s'agissait pas seulement de raconter une histoire, mais de plonger le joueur dans un univers vivant, riche en détails et en émotions. Les ambitions techniques et artistiques de Rockstar San Diego reposaient sur plusieurs piliers. Tout d'abord, le studio voulait faire évoluer la structure classique des jeux en monde ouvert en intégrant une narration plus fluide et immersive. Les personnages, leurs relations et leurs choix devaient devenir le moteur principal de l'expérience. Plutôt que de suivre un schéma de mission déconnecté, l'histoire se devait d'être un tout cohérent où chaque action, chaque interaction renforçait l'immersion du joueur. En 2006, Rockstar San Diego fit un détour inattendu en lançant Rockstar Games Present Table Tennis. Si ce jeu de ping-pong réaliste pouvait sembler hors des propos dans leur catalogue, il joua un rôle fondamental dans l'élaboration des bases technologiques de Red Dead Redemption. Développé avec le moteur Rage, Rockstar Advanced Game Engine, Table Tennis servit de banc d'essai pour perfectionner les animations, la gestion et la physique et les interactions en temps réel. Ce moteur devint l'épine dorsale des futurs jeux Rockstar, offrant les capacités nécessaires pour donner vie à des environnements vastes et dynamiques. Le moteur Rage ne se contentait pas de rendre les graphismes plus beaux, il permettait de créer des mondes crédibles. Les éléments comme les mouvements des personnages, les interactions avec l'environnement et les effets physiques, vent, poussière, réaction des objets, furent perfectionnés pour poser les fondations d'un monde ouvert immersif. Ce perfectionnement technique fut accompagné par le développement d'un système d'intelligence artificielle avancé. L'objectif était de permettre aux PNJ, personnages non joueurs, de réagir dynamiquement aux actions du joueur, rendant l'univers plus vivant et réactif. L'annonce officielle de Red Dead Redemption lors de l'E3 2005 marqua le début d'une longue attente pour les joueurs et les fans de jeux Rockstar. Le teaser, bien que court, fit forte impression. Il montrait un cow-boy solitaire, chevauchant dans une ville désertique et un revolver à la main, tandis qu'un soleil couchant projetait des ombres sur les bâtiments délabrés. Ce bref aperçu, presque cinématographique évidemment, laissait entrevoir une vision ambitieuse d'un western vidéoludique. Malgré l'excitation générée, Rockstar resta mystérieux pendant plusieurs années, ne dévoilant que peu de détails sur le projet. Ce silence ne fit qu'accroître l'intérêt autour de ce jeu, et ce n'est qu'en 2009 que Rockstar brisa enfin le silence, avec la publication d'une bande-annonce officielle le 6 mai. Cette vidéo dévoilait un monde ouvert, spectaculaire, où la diversité des environnements jouait un rôle essentiel. Déserts arides, montagnes escarpées et villes animées, chaque lieu semblait raconter sa propre histoire. Cette présentation montrait également des interactions complexes avec la faune, des duels sous tension et une immersion profonde dans un univers western. L'accueil fut unanime. Red Dead Redemption promettait une expérience inédite dans l'histoire des jeux vidéo en monde ouvert. Sorti en mai 2010, Red Dead Redemption reprit et transforma l'idée de base de Red Dead Revolver. Le jeu ne se contentait plus de proposer un contexte western ou des duels, mais offrait une expérience beaucoup plus riche et immersive. Le monde ouvert était l'un des plus vastes et vivants jamais créés à l'époque. Chaque détail semblait avoir été conçu avec une minutie exceptionnelle. Les environnements eux-mêmes racontaient une histoire. Les plaines désertiques évoquaient l'isolement et la dureté de la vie dans l'Ouest sauvage, tandis que les villes animées rappelaient les débuts de la modernité. Les joueurs pouvaient interagir avec ce monde de multiples façons, aider des étrangers, chasser, pêcher, participer à des jeux d'action, d'argent ou affronter des hors-la-loi dans des duels mortels. Chaque action contribuait à renforcer l'immersion et donner vie à cet univers western. Au cœur de Red Dead Redemption se trouvait John Marston, un ancien hors-la-loi cherchant à tourner la page sur un passé marqué par la violence et la criminalité. Envoyé par le gouvernement pour traquer les anciens membres de sa bande, Marston se retrouvait confronté à des dilemmes moraux et des conflits internes qui ajoutaient une profondeur exceptionnelle à l'histoire. Les thèmes de la rédemption, de la famille, du sacrifice et de la lutte entre tradition et modernité étaient explorés avec une subtilité rare dans l'industrie du jeu vidéo. Par son respect et sa réinterprétation des codes du western, il établit un nouveau standard pour les jeux narratifs et devint une référence incontournable marquant à jamais l'histoire du médium.
1: Avec ces deux jeux de Rockstar, nous voilà une période charnière de l'histoire où l'Amérique, au tournant du 19e et 20e siècle, un temps où l'Ouest sauvage, peuplé de cow-boys, de hors-la-loi et de vastes étendues désertiques, cède progressivement la place à une ère plus moderne. Dans Red Dead Redemption et sa suite, le célèbre studio nous invite à vivre cette transition de l'intérieur, à travers des personnages qui incarnent à la fois la résistance à la civilisation naissante et la confrontation avec des changements inévitables. Si le premier jeu survole ces thématiques, le deuxième les épouse parfaitement avec des personnages, des lieux et des événements aléatoires qui construisent à merveille cette allégorie de la fin d'un monde. Commençons avec Red Dead Redemption, qui se déroule en 1911, à la toute fin de l'ère de l'Ouest sauvage. Un moment historique où l'Amérique vit une profonde évolution sur bien des aspects. En effet, le jeu se place à un tournant de l'histoire des États-Unis, marqué par la fin de son expansionnisme vers l'Ouest, débuté en 1800, avec la fermeture de la frontière mexicaine et l'émergence d'une société plus régulée, dominée par l'industrialisation et l'État fédéral. Si le joueur passe des États-Unis au Mexique afin de poursuivre un ancien bandit, c'est aussi pour montrer cet aspect encore vague de la géopolitique de cette période, afin d'appuyer sur le contraste civilisationnel entre les deux pays. La révolution du Mexique montre un bouleversement politique et social à l'instar de l'industrialisation de l'autre côté du fleuve. À cette époque, en effet, l'Ouest américain, autrefois un territoire fantasmé de liberté et de chaos, cède peu à peu à l'ordre et à la modernité. L'industrialisation, l'essor du chemin de fer, la montée des forces de l'ordre symbolisent cette transition, éliminant progressivement les derniers vestiges de la liberté sauvage qui caractérisaient l'époque des cow-boys et des hors-la-loi. Le meilleur exemple, illustrant ce propos, se trouve d'ailleurs dans l'évolution du récit et des zones de jeu. En effet, la dernière ère du jeu est la ville de Blackwater, une ville qui possède l'électricité, aux rues pavées, et où les agents de la Pinkerton se déplacent en voiture. Ce contraste narratif entre la zone d'Armandillo, ville typique du Far West, avec saloon, bureau du shérif et corral, se heurte ici aux progrès techniques, culturels et industriels. on vit l'évolution historique et la modernité en fonction de notre avancée dans le jeu. C'est la métaphore historique parfaite d'une Amérique incarnée par l'évolution et le progrès traité à la sauce Rockstar. Mais si le premier jeu nous démontre ce contexte historique de la transition d'un siècle à l'autre de façon superficielle, c'est bien avec le deuxième opus que la contextualisation nous explose le visage grâce à un environnement et un game design qui est là pour une seule raison, nous narrer cette transition historique de la fin d'une époque directement via un univers cohérent et immersif. Rockstar a entrepris de réinventer non seulement le genre du western dans le jeu vidéo, mais aussi la manière de raconter une histoire dans un monde ouvert. Dan Houser, cofondateur de Rockstar, expliquait cette vision ambitieuse en ces termes. Nous voulions que le jeu soit la rencontre entre le Far West de la mythologie américaine et ce moment précis de l'histoire où l'Ouest sauvage a été supplanté par l'industrie moderne. Ce propos, à la fois narratif et thématique, définit le cœur de l'expérience de Red Dead Redemption 2, où les tensions entre tradition et progrès façonnent autant l'univers que les personnages qui y évoluent. En effet, si la suite slash préambule des aventures de John Marston réussit quelque chose, c'est bien de nous plonger en immersion dans un monde où tout ne répond qu'à une seule logique, l'évolution. En cette évolution du narratif historique déjà entreaperçu avec Red Dead Redemption 1, il prend dans cet opus une autre dimension. En effet, l'histoire se déroule en 1899. Quoi de plus symbolique que la dernière année d'un siècle, me direz-vous, pour symboliser la fin d'une ère ? Eh bien, peut-être le fait que l'aventure commence avec un braquage raté, celui de Blackwater, ville représentant la panacée moderniste de l'opus précédent, face à un prologue qui se veut des plus cataclysmiques en matière d'aventure face à la nature. Cette ville, qui ici, et ce jusqu'au dernier chapitre, nous servira de mirage à la modernité nostalgique de son grand frère, avant d'arriver à une certaine Saint-Denis. Si la thématique de l'homme face à la nature et face à la modernité inexorable est une pierre angulaire de Red Dead Redemption 2, c'est que le sujet traité dans ce jeu par Rockstar trouve toute sa justification face à sa période historique dans laquelle le titre évolue. Les personnages sont piégés dans la nostalgie d'un monde passé, celui d'un fantasme mort, et qui a laissé ses légendes derrière lui. L'expansion des États-Unis au début du XXe siècle nous apparaît au détour d'une map qui évolue à mesure que nos compagnons et nous-mêmes prenons conscience que la modernité n'est pas une réponse à l'humanité et à la quête de liberté. Un camp de bûcherons au début du jeu avec un contremaître nous demandant de tuer quelques loups au milieu d'une forêt d'arbres séculaires nous révélera plus tard un paysage dévasté, vide de toute nature, une fois que l'entreprise aura terminé son travail pour la modernité. Une ligne de chemin de fer en construction, qui massacre un sous-bois, violant au passage le droit de travailleurs chinois immigrés. Les exemples de cet opus ne manquent pas pour amener la satire et le parallèle du début 20e au nôtre. Cependant, là où il restait un espoir avec le premier opus, plus classique dans sa narration, le deuxième semble nous dire que le monde de la nature a perdu, et que l'homme ne peut être sauvé, ou du moins vivant. En effet, dans cet opus, les paysages rencontrés au même titre que leurs habitants nous en apprennent bien plus que ce qu'ils racontent par un subtil jeu de game design et de storytelling visuel. Les camps indiens gérés par l'État, en citation au réel pensionnat pour autochtones des années 1900, sont détruits, et les natifs vivent reclus dans des réserves loin de tout et poussés à l'extinction par la modernité qui les a chassés de leurs terres souvent par appât du gain pétrolifère. La fin du Far West est en 1900. C'est d'ailleurs avec l'arrivée à Saint-Denis, où l'on prend conscience que les chevauchées et les bagarres au Saloon de Valentine appartiennent au passé, ou du moins encore aux régions reculées où la modernité n'ose pas encore s'aventurer sauf dans une tente de cinématographe. C'est d'ailleurs à Saint-Denis, ville inspirée de la Nouvelle-Orléans, que nous rencontrerons des personnages appartenant à la mythologie du progrès, comme un simulacre de Nikola Tesla, en la personne de Marko Dragic, ou encore un curieux bonimenteur, nous apprenant avec l'achat d'un livre comment le capitalisme fonctionne dans ses plus belles dérives. Ou encore, un adepte de l'eugénisme et de ses idées représentant la dégénérescence d'un progrès social malade. Saint-Denis, donc ville du progrès des années zéro, où l'industrialisation et le commerce empoisonnent les rives de la rivière Lanassi et Canassa. Mais là où la symbolique est frappante, c'est quand, avec John Marston, on retourne à Armadillo, cette ville de New Austin, véritable point névralgique pour tout joueur de Red Dead Redemption 1, où l'Ouest sauvage, le vrai, celui qui cristallise les fantasmes de l'âge d'or hollywoodien, nous apparaît morte. En effet, la ville est terrassée par une épidémie de choléra, maladie qui faisait des ravages au début du siècle, en étroite compétition avec la grippe espagnole et la tuberculose. L'Ouest sauvage, qui nous transcende dans le premier épisode, n'est plus. C'est son retard en tant que ville moderne qui l'a tué. En même temps que dans l'univers du jeu, à l'image de Tumbleweed dans le premier opus, qui d'ailleurs dans celui-ci, vit ses dernières heures à cause d'un shérif trop décadent. D'ailleurs, afin d'en revenir à la maladie, si Arthur Morgan s'éteint paisiblement après avoir traversé la fin d'un monde, celui de son fantasme, il le sera à cause de l'un des ennemis de la modernité, la maladie, le poussant au passage à entamer une rédemption, d'où le titre de notre œuvre. Et s'il s'affaiblit devant un lever de soleil éclairant un paysage de forêts sauvages et de montagnes immaculées, c'est qu'il a enfin atteint son but. La fuite de la modernité pour la vie sauvage, à l'instar du cerf ou du loup mystifié dans son analogie spirituelle. Ainsi, par le prisme de ces thématiques, mêlé à une reconstitution historique au trait appuyé afin de marquer un propos, Red Dead Redemption reflète l'époque charnière où la mythologie de l'Ouest, celle des cow-boys, de la liberté sans loi et du triomphe de la nature, est confrontée à la réalité de la modernité de la civilisation. C'est d'ailleurs ce qui caractérise un peu tous les contestataires et les vagabonds, à savoir un combat entre modernité civilisationnelle et vie libre et sauvage.
2: Les environnements naturels, avec leurs détails minutieux, leurs paysages grandioses, invitent à la contemplation. Les joueurs peuvent explorer ces espaces sans être constamment interrompus par des distractions ou des marqueurs d'objectifs, renforçant ainsi la sensation de liberté et d'immersion. Par contraste, les villes, bien qu'ancrées dans un réalisme impressionnant, sont souvent bruyantes, agitées et oppressantes, symbolisant l'ordre rigide imposé par la modernité. Le développement de Red Dead Redemption 2 représente l'une des entreprises les plus ambitieuses de l'histoire du jeu vidéo. Étendu sur 8 ans, il mobilise les talents de près de 1500 personnes issues de multiples studios de Rockstar à travers le monde, et nécessita un budget colossal, avoisinant les 800 millions de dollars. Ce projet titanesque est le reflet d'une vision démesurée où chaque

0: décrire chaque expression faciale et mouvement corporel avec une fidélité exceptionnelle. Les sessions de capture de mouvement s'étalèrent sur 2200 jours, soit plus de 6 années de tournage cumulées. Ce travail minutieux permit de donner une authenticité saisissante aux interactions entre personnages et aux scènes cinématiques, qui rivalisent avec celles des grandes productions cinématographiques. Les performances physiques des acteurs ne se limitèrent pas aux personnages humains. Les chevaux, véritables partenaires du joueur dans l'aventure, furent également animés avec un soin extrême grâce à l'étude approfondie de leurs mouvements naturels. Le cœur de Red Dead Redemption 2 repose sur une narration riche. Le scénario, écrit sur un script de 2000 pages, raconte une histoire poignante de rédemption, de loyauté et de survie dans un monde en pleine transition. Cette narration est enrichie par des dialogues variés et crédibles, des personnages complexes et des arcs narratifs qui évoluent en fonction des choix et des actions du joueur. Chaque personnage secondaire, qu'il s'agisse d'un membre de la bande de Dutch ou d'un simple habitant d'une ville, bénéficie donc d'un développement soigné. Leur relation avec le protagoniste, Arthur Morgan, ainsi que leur propre quête personnelle, donnent aux joueurs l'impression de participer à une fresque humaine aussi vaste qu'intime. L'univers de Red Dead Redemption 2 est à la hauteur de cette ambition narrative. Le monde ouvert, deux fois plus grand que celui du premier opus, 60 km² contre 30 km², est d'une richesse et d'une diversité remarquables. Chaque région offre des paysages uniques, allant des montagnes enneigées d'Ambarino au marécage de Lemoyne, en passant par des plaines verdoyantes de New Hanover et les déserts arides de New Austin. Les villes et villages animés par des routines réalistes se démarquent par leur ambiance et leur architecture. Chaque lieu semble raconter une histoire. Une rue poussiéreuse bordée de saloons dans un bourg isolé. Une ville industrielle, bruyante et polluée. Ou encore un port animé par des commerçants et des dockers. Les interactions avec les habitants renforcent cette impression de vie. Chaque personnage non-joueur, PNJ, a son propre emploi du temps, réagit différemment selon les actions du joueur et s'intègre naturellement dans cet écosystème complexe. L'un des points forts du monde de Red Dead Redemption 2 est son rythme, qui alterne entre les moments de calme et contemplatif et les séquences d'action intense. La vastitude des paysages invite les joueurs à explorer, à s'arrêter pour admirer un coucher de soleil ou à observer la faune sauvage. Cet aspect contemplatif est renforcé par une direction artistique qui capte la beauté brute de l'Ouest américain. Les éléments naturels, comme les changements climatiques ou les cycles jour-nuit, ajoutent une dimension réaliste à l'expérience. La faune, composée de 178 espèces d'animaux, interagit de manière crédible avec l'environnement. Les prédateurs traquent leur proie, les oiseaux fuient au bruit d'un coup de feu, et même les poissons réagissent à la présence du joueur. Les interactions avec le monde sont aussi soignées. Que ce soit en tirant sur un tonneau dont le contenu se vide progressivement, ou en observant la façon dont le cheval réagit à un danger proche. Le joueur est constamment confronté à un univers cohérent et crédible. La vision de Rockstar pour Red Dead Redemption 2 reposait sur une quête de réalisme qui dépasse les standards traditionnels des jeux vidéo. Dan Houser, cofondateur de Rockstar, résumait cette ambition en déclarant: pour GTA, nous avons besoin d'une foule dans les rues. Pour Red Dead Redemption 2, nous devions avoir une ville peuplée d'individus reconnaissables et chaque personnage de cette ville devait être crédible et avoir l'air de faire quelque chose de signifiant. Cette réflexion traduit un changement de paradigme. Là où Grand Theft Auto mise sur l'agitation urbaine et l'impression de densité, Red Dead Redemption 2 s'appuie sur l'individualité et le réalisme de chaque élément pour créer une immersion totale.
1: Rockstar Games a mis un point d'honneur à révolutionner la relation entre le joueur et son cheval. Red Dead Redemption 2 propose 19 races de chevaux, chacune ayant son propre tempérament et ses caractéristiques uniques. Le cheval possède une conscience qui influe son comportement. Il réagit au danger, se repérant dans son environnement et ajuste son attitude en fonction de sa relation avec le joueur. Cette relation est approfondie par des mécaniques d'attachement émotionnel. Plus le joueur prenait soin

0: de son cheval, plus leurs liens se renforçaient, influençant des éléments comme la maniabilité et le sang-froid de l'animal. Rockstar a même introduit un système de mouvement révolutionnaire pour rendre les déplacements du cheval plus naturels. Inspirés par l'observation de chevaux réels, les développeurs ont simulé la répartition du poids et le centre de la gravité de l'animal, ajoutant des éléments tels que le pivotement sur l'avant-train et le mouvement latéral. La vitesse du cheval, sa fatigue et ses efforts physiques étaient également visibles, renforçant la sensation de réalisme. Ce souci du détail et ce réalisme extrême, bien que salués par de nombreux critiques, ont aussi été perçus comme oppressants par certains joueurs. Le rythme lent du jeu, voulu par Rockstar pour refléter une expérience contemplative, contrasté avec les attentes de certains joueurs habitués à des expériences plus rapides et dynamiques. Cependant, cette lenteur et ce réalisme servaient à un propos. Impliquer le joueur dans une histoire de rédemption, le pousser à agir avec bienveillance et à réfléchir à ses décisions.
1: La bande originale des deux jeux, composée par Bill Helm et Woody Jackson, joue également un rôle crucial dans cette immersion. Inspirée des œuvres d'Ennio Morricone, elle mêlait des morceaux minimalistes à la guitare, à l'harmonica et au violoncelle, créant une ambiance sonore en parfaite harmonie avec l'univers du jeu. Chaque moment, qu'il s'agisse d'une chevauchée solitaire à travers le désert ou d'une confrontation dramatique, était sublimé par une musique évocatrice. Ils ont pour but de rendre hommage aux maîtres qui ont créé la musique western classique, tout en le plongeant dans le 21e siècle et en rendant la musique interactive et dépendante des actions du joueur. Rockstar a fait appel à des musiciens utilisant des instruments traditionnels et les ont enregistrés en analogique et digital. Les compositeurs, Woody Jackson et Bill Helm, ont pour but de rendre hommage au western classique tout en apportant leur patte plus moderne. Ils composent des morceaux qui cherchent à plonger les joueurs dans l'émotion tout en restant au second plan. Ils font appel à Tommy Morgan, une légende de l'harmonica, pour trouver ses sons typiques du western. On entend également du banjo, du violon, du violoncelle et de la guimbarde. Il a fallu environ 110 musiciens pour créer la musique de Red Dead Redemption 2. Au lieu de chansons, ils composent des stems. C'est-à-dire, quand tu montes sur un cheval, de la guitare basse se met en route. Quand tu te fais tirer dessus, c'est un autre instrument. En gros, à chaque situation, se crée sa propre musique. La musique est à 130 bits par minute, en mineur, permettant au moteur du jeu d'additionner les stems et créer son propre morceau au fur et à mesure. La bande-son des jeux, particulièrement celle du premier opus, s'imprègne des compositions d'Ennio Morricone, le maître de l'ambiance sonore des westerns italiens. Les guitares électriques, les sifflements mélancoliques et les percussions minimalistes évoquent instantanément les confrontations dramatiques et les moments de solitude si typiques du genre. Rockstar amplifie cette influence musicale en ajoutant des touches modernes pour souligner l'isolement et la tension qui caractérisent les paysages de l'Ouest sauvage. La musique de Red Dead Redemption 2 a été composée par Woody Jackson, qui a déjà collaboré avec Rockstar Games sur d'autres projets. Il a créé environ 60 heures de musique, mais seulement un tiers est entendu lors d'une partie classique. Les morceaux vocaux ont été produits par Daniel Lanois et interprétés par des artistes comme D'Angelo, Willie Nelson, Rhiannon Giddens et Josh Homme. Cette bande-son s'adapte au choix du joueur, renforçant l'immersion. Jackson utilise des gammes et des notes spécifiques pour donner une ambiance monotone et contemplative, typique du western, tout en incorporant des influences modernes. Cela permet de créer une atmosphère immersive, reflétant la complexité émotionnelle du jeu. Jackson a utilisé des gammes et des tonalités spécifiques pour créer une atmosphère monotone et contemplative, évoquant la lassitude et la vastitude du monde du jeu. Les influences du western traditionnel et du travail d'Ennio Morricone sont évidentes. Mais le sound design va plus loin en mêlant modernité et archaïsme, créant un paysage sonore riche et nuancé. Cela permet au joueur de ressentir les émotions du personnage et d'être plongé plus profondément dans l'univers du jeu. La bande-son de Red Dead Redemption 2 comprend deux albums. Le premier, The Music of Red Dead Redemption 2, Original Soundtrack, sorti le 12 juillet 2019, présente des chansons interprétées par des artistes tels que D'Angelo, Willie Nelson et Rhiannon Giddens. Le second, The Music of Red Dead Redemption 2 Original Score, contient la musique instrumentale de Woody Jackson. Cette dernière est dynamique, réagissant aux actions du joueur, renforçant l'immersion dans le jeu. La musique de Red Dead Redemption 2 utilise une grande variété d'instruments pour créer son ambiance unique, allant des guitares nylon et hauts violons, en passant par des banjos et des harmonicas. Le son est influencé par les westerns classiques, mais aussi par le travail de nombreux musiciens. Certains morceaux ont été créés pour s'adapter à des moments spécifiques du jeu, tandis que d'autres étaient composés séparément et intégrés ensuite. Cette diversité contribue à l'ambiance immersive et authentique du jeu. Woody Jackson a comparé le début du processus de composition pour Red Dead Redemption à celui d'un film, en travaillant avec les cinématiques linéaires du jeu. Au fur et à mesure de l'avancement, cela est devenu plus interactif, enregistrant environ 11 boucles de 4 à 5 minutes qui évoluent en fonction des émotions du joueur. Ces variations sont gérées par un système d'intelligence artificielle, le Gunfight Conductor, introduit dans GTA V et amélioré pour Red Dead Redemption 2. L'objectif de Jackson était de créer une ambiance sonore immersive, mais non envahissante, en maintenant le même tempo et la même tonalité, pour éviter la surcharge. Il a utilisé environ 15 boucles, réduites à 6 pour le jeu final.
2: Rockstar Games s'est toujours distingué par sa passion pour le 7e art, une influence manifeste dans bon nombre de ses projets. Cette fascination pour le cinéma ne se limite pas à des inspirations thématiques, mais s'exprime aussi dans la mise en scène, la narration et l'attention portée aux détails visuels. Un exemple marquant est Elle est noire, un jeu qui emprunte abondamment aux films noirs et policiers des années 40 et 50, avec une mise en scène méticuleuse, des dialogues inspirés et des enquêtes captivantes. De même, The Wire, adaptation du film culte de Walter Hill sorti en 1979, démontre l'admiration des frères Hauser pour le cinéma de genre, en reproduisant fidèlement l'ambiance et les personnages de l'œuvre originale. Cette passion pour le grand écran allait influencer profondément leur vision pour Red Dead Redemption, transformant l'univers de la franchise en un hommage vibrant western, un genre cinématographique à la fois mythique et intemporel. Dire que le cinéma influence Rockstar semble une évidence. Autour des années 2010, ces derniers, grâce à la saga GTA, avaient déjà montré leur passion pour l'art cinématographique qui ne se retrouvera que décuplé dans le genre anciennement roi du cinéma, le western. Ce dernier, ayant été pendant un temps quasiment la définition du cinéma et continuant son influence encore aujourd'hui, semblait donc tout trouvé comme terrain de jeu pour Rockstar. Alors quoi de mieux pour rendre hommage à ce monument du monde du cinéma que d'utiliser les grands classiques des années 70 ? La Horde Sauvage semble être une référence plus qu'importante pour ce premier opus. Difficile de ne pas voir les similarités entre les histoires de Pike et de John Marston. Tous deux se retrouvent chargés d'aller traquer leur ancien camarade sous la contrainte. Chaque bande compte dans leur rang un Dutch. Et qui plus est, il y a une certaine ressemblance de par la veste en jean et la cartouchière entre John et le personnage de Tector Gorch, interprété par Ben Johnson. Une inspiration qui, visuellement, semble frapper au visage aussi fort que la gatling utilisée pour prendre d'assaut le Fort Mercer ou celle utilisée pendant la bataille du Porsche sanglant de la Horde Sauvage. Or, si cela nous permet de mieux voir la construction des personnages ou du scénario, il manque un élément essentiel qui fait la légende du western. Les paysages. Rockstar, ayant choisi de plonger le joueur dans des lieux désertiques, on y retrouve alors la représentation que John Ford propose dans des films comme La prisonnière du désert. Le cadre y est alors large, offrant un espace gigantesque qui pourrait presque y faire disparaître nos personnages, tant ces derniers semblent insignifiants dans un espace composé de désert et de ciel bleu. Une idée que Rockstar illustre notamment lorsqu'on monte à cheval, où la caméra se retrouve bien plus éloignée, centrant le personnage avant même que le cadre puisse s'éloigner. D'ailleurs, durant l'émission, le cheval de John galope plus vite. John se retrouve plus rétréci dans le cadre, une idée qui, au-delà d'être un principe de mise en scène, permet d'offrir la sensation au joueur d'un véritable effet de vitesse. Ce dernier nous plonge manette en main dans une sensation de solitude. John Marston est un protagoniste qui pourrait être un amalgame de plusieurs archétypes du cinéma classique. On peut reprendre une nouvelle fois l'exemple de La prisonnière du désert, puisque l'idée d'un protagoniste qui, tout comme John Ford, doit sauver sa famille. Mais ce dernier possède un aspect plus sombre qui se retrouve davantage dans certaines incarnations de personnages de western, notamment chez Clint Eastwood. Ne délivrant que peu de mots tels l'homme sans nom de pour une poignée de dollars, ou incarnant une forme de figure vengeresse à la façon de l'étranger dans L'homme des hautes plaines, tout cela offre donc une complexité à John Marston, un homme dangereux qui souhaiterait tourner la page de son passé sombre, retrouvant sa famille et sa ferme, tout comme Ben Wade dans 3h10 pour Yuma. Or, tous deux se retrouvent forcés de faire preuve d'un déluge de violence, dont ils sont malheureusement capables, malgré leur code d'honneur. Toutes ces références traduisent non seulement le véritable amour que Rockstar possède pour ce genre cinématographique, mais également l'ambivalence thématique. En effet, le jeu fait référence au grand classique du genre, de par sa représentation temporelle, un constat amer de cette époque révolue. L'Ouest est mort. Les figures mythiques auxquelles John rend hommage n'ont plus leur place dans le monde moderne fait de la machine et de civilisation. Face à un constat d'échec mélangé à de la nostalgie, le futur peut sembler difficile à concevoir. John, à la fin du jeu, se fait tuer, protégeant sa femme et son fils. Ce dernier veut effectuer sa vengeance, cependant, il est difficile d'imaginer une suite dans un monde où nos cow-boys n'ont plus leur place. Ce qui explique l'intelligence du parti pris de Red Dead Redemption 2 d'être à la fois un préquel en termes de narration, mais également bien plus moderne sur ses inspirations.
3: Une modernité qui attrape le joueur dès les premiers instants de Red Dead 2, où la bande de Dutch se retrouve coincée dans une tempête de neige au milieu des montagnes de Mount Hagen. Les déplacements y sont lourds, difficiles. La nature ne pardonne pas, offrant à John ses légendaires cicatrices sur le visage. L'influence ici semble toute trouvée avec le récent western d'Alejandro González Iñárritu, The Revenant. Premièrement, de par l'idée importante pour les deux œuvres de ce rappeur à la pesanteur, comme un véritable obstacle exprimé par la neige. Les personnages sont obligés de se protéger avec de nombreuses couches de vêtements, mais cela ne semble pas avoir de grand effet face au froid polaire qui pourrait presque traverser l'écran. Un périple représenté dans des espaces où le blanc omniprésent vient se heurter aux ombres des montagnes toujours plus impressionnantes, dominant nos protagonistes de par leur gigantisme. Les comparaisons ne s'arrêtent pas là et peuvent même être bien plus directes. La séquence du braquage du train dans le second chapitre en devient un quasi-décalque de la même séquence du film L'assassinat de Jesse James. On y retrouve un plan centré sur le pied du personnage, sentant les vibrations du train en approche. Un plan fixe, attendant l'arrivée du train, posé sur les rails, où le véhicule emportera la caméra dans sa traversée. Des plans de nuit, où le gang se cache derrière les arbres, se dévoilant par le faisceau du train. Cette comparaison peut se faire pendant la totalité du braquage. L'inspiration n'est pas qu'évoquée, elle est réutilisée plan par plan. De même, plusieurs parallèles plan par plan pourraient être faits. On peut penser notamment à l'attaque du manoir dans Jungle Unchained, où la séquence commence par l'arrivée d'un groupe face au dit manoir. Butch Cassidy et le Kid décidant de sauter, acculés par leurs assaillants, décision prise aussi par Dutch et Arthur dans une même situation. Mais les parallèles peuvent également être thématiques. Tandis que le premier Red Dead peut paraître sommaire sur certaines thématiques du western, le deuxième opus les approfondit. Rockstar ne se permet pas de juste les évoquer, il les modernise et prend appui sur le western crépusculaire et moderne. Impitoyable de Clint Eastwood en est l'inspiration première. Ce revirement de Clint Eastwood face à son image et au genre est ici représentable chez Arthur Morgan. De fidèle homme de main à justicier solitaire, l'évolution d'Arthur permet au simple bandit une réflexivité sur son archétype, lui offrant la rédemption. Le western moderne étant plus graphique et organique, la violence de ses films transparaît aussi dans Red Dead Redemption 2, en plus d'être une thématique toujours chère à Rockstar. Pour évoquer les styles visuels, dans Red Dead Redemption 1, les palettes de couleurs sont sobres. Les panoramas mettent en avant les paysages, reprenant l'esthétique des western spaghetti. En revanche, Red Dead Redemption 2 adopte parfois une palette plus colorée en jouant sur les ombres et les nuances pour évoquer un cinéma plus moderne, mettant en avant les émotions humaines. Le jeu se détache des simples paysages pour explorer les nuances plus profondes, reflétant le développement des personnages. Cependant, l'empreinte de Rockstar ne s'arrête pas là. En effet, l'influence du néo-western est palpable, notamment dans sa manière de mêler modernité et archaïsme. Des films comme No Country for Old Men ou There Will Be Blood se retrouvent dans la manière dont le jeu explore l'effondrement d'un mode de vie face à l'industrialisation et à la modernité. Les trains qui traversent les plaines, symboles à la fois de progrès et de destruction, deviennent des éléments narratifs clés, tout comme dans les films. Avec ses inspirations et ses idées, Rockstar nous impressionne avec ses années d'expérience, ainsi que par ses nouvelles technologies qui trouvent rapidement leur place au service de la mise en scène, notamment grâce à un élément déjà présent sur GTA V, le bouton de vue cinématique. Ce dernier alors ajoute les bandes noires que l'on retrouve durant les cinématiques et prend le contrôle total de la caméra. Un principe qui semble presque une antithèse du jeu vidéo, où la caméra, durant les phases de gameplay, est avant tout au service du joueur et de la lisibilité de l'action. Une recherche esthétique pour des passages qui permettent de donner une mise en scène même dans les instants les plus longs et répétitifs. On peut penser évidemment aux longues traversées à cheval à travers la carte, transformant donc ces séquences en véritables moments de cinéma qui habilleront l'ensemble du titre. Tout comme un élément qui était déjà présent dans Red Dead Revolver, le Dead Eye. Traduction, le ralenti pour mieux viser. Ce procédé, évidemment, est avant tout inspiré du cinéma, avant d'être une fonctionnalité vidéoludique. On a pu voir ces slow motion dans de nombreuses productions modernes. Surdémocratisées par Matrix, les ralentis étaient déjà utilisés dans les films d'action de l'époque. Le western faisait usage. Pour reprendre un exemple connu, la Horde Sauvage, dans sa scène finale, utilise des ralentis, accentuant les impacts de balles. Sergio Leone, dans les duels, utilise des ralentis subtils pour amplifier la tension de la scène. Rockstar utilise ici un procédé donc cinématographique dans un jeu vidéo, offrant la possibilité aux joueurs de contrôler une situation tendue. Ce procédé a déjà été utilisé auparavant par un autre jeu vidéo rendu culte par ce procédé, le jeu de Remedy, Max Payne. Un principe qui ici prend tout son sens dans l'univers des westerns quand l'on voit ces héros solitaires capables de vaincre des armées de bandits à eux seuls avec une précision millimétrée.
4: L'univers visuel des jeux Red Dead Redemption, et particulièrement Red Dead Redemption 2, s'inspire fortement de l'art pictural, notamment de l'école de peinture américaine connue sous le nom de Hudson River School. Cette école, active au 19e siècle, regroupait des peintres tels qu'Albert Bierstadt, Thomas Moran ou Frederick Edwin Church, qui célébraient les paysages vastes et sublimes des États-Unis. Ces artistes ont influencé la représentation des décors du jeu à travers leur traitement de la lumière, leur monumentalité et leur invitation à la contemplation. Le jeu reflète cette esthétique et enrichit sa narration en rendant hommage à ses peintures. Albert Bierstadt, célèbre pour ses œuvres monumentales telles que Among the Sierra Nevada Mountains, dépeint une vallée luxuriante baignée par une lumière dorée où chaque détail, des montagnes majestueuses aux reflets des rivières, illustre une nature idéalisée et presque divine. Dans Red Dead 2, ce type de scène trouve son écho dans les paysages de Lambarino ou de West Elizabeth, où les levées de couchers de soleil transforment les montagnes et les forêts en toiles lumineuses. Par exemple, en chevauchant dans les Grizzlies, au petit matin, les joueurs peuvent ressentir cette même admiration devant des rayons de lumière perçant la brume ou scintillant sur la neige, reproduisant le langage visuel de Bierstadt. La thématique d'une nature en harmonie avec l'homme est centrale chez Bierstadt, tout comme dans le jeu. La mort d'Arthur Morgan dans un coucher de soleil paisible illustre cette communion. Le ciel, teinté de nuances chaudes à ce moment tragique, peut rappeler l'intensité émotionnelle des œuvres de Bierstadt, où la lumière devient une métaphore de la transcendance. Dans The Grand Canyon of the Yellowstone, Thomas Moran explore la monumentalité des paysages américains. Le tableau, avec ses falaises abruptes et ses couleurs contrastées, célèbre l'immensité et la puissance brute de la nature. Ce type de représentation résonne dans Red Dead 2, particulièrement dans les décors du canyon Roanoke Ridge ou les vues spectaculaires sur les falaises de Dakota River. Un parallèle direct peut être établi lors des séquences où le joueur, à cheval, traverse des gorges ou admire des panoramas grandioses. Tout comme Moran peignait des œuvres de très grande dimension pour immerger le spectateur dans son paysage, Red Dead 2 utilise son open world pour plonger le joueur dans des environnements naturels captivants. Chaque colline, cascade ou crête rocheuse dans le jeu est une célébration de cette monumentalité. L'esthétique des peintres de la Hudson River School repose aussi sur l'utilisation de tons pastels et d'une lumière douce pour créer une atmosphère contemplative. Dans Twilight in the Wilderness, de Frederick Edwin Church, un ciel flamboyant au coucher du soleil domine le paysage, plongeant le spectateur dans une scène où la lumière semble presque palpable. Cette esthétique se retrouve dans le jeu, où l'éclairage a été soigneusement conçu par l'équipe de Rockstar Games, comme l'explique Michael Garbutt. Notre directeur de l'éclairage, Owen Shepherd, s'est inspiré des peintres pastoraux et paysagistes comme Turner, Rembrandt et des peintres paysagistes américains du 19e siècle tels qu'Albert Biestad et Johnson. C'est ainsi que les contrastes sont particulièrement nuancés pour justement apporter ces tons pastels dans les environnements de Red Dead Redemption. Dans des scènes comme celle où Arthur contemple le paysage depuis les collines, le joueur retrouve cette lumière douce qui évoque des peintures telles que The Twilight, In the Wilderness, où chaque nuance renforce l'émotion et l'émerveillement face à la nature. Outre la Hudson River School, les œuvres de Frederick Remington, comme A Dash for the Timber, influencent également le jeu. Ce tableau dépeint une scène dramatique de poursuite à cheval où un groupe de cavaliers fuit des assaillants en pleine action. Ce souci du détail et ce réalisme dans le mouvement trouvent un parallèle direct dans certaines missions de Red Dead 2. Une séquence notable est celle d'une fuite à cheval sous la menace d'ennemis où la tension et l'énergie rappellent immédiatement la composition de Remington. Les œuvres de Remington se concentrent aussi sur les aspects du quotidien de l'Ouest américain, qu'il s'agisse des cow-boys, des colons ou des affrontements. Ce réalisme se retrouve dans le soin porté par Rockstar au détail. Les interactions entre les personnages, les vêtements usés par le voyage, ou encore les comportements des chevaux reflètent cet héritage artistique. Si la Hudson River School glorifiait souvent une nature en paix avec l'homme, elle participait également à la propagande de la destinée manifeste, justifiant la colonisation de l'Ouest au détriment des populations autochtones. Red Dead 2, tout en rendant hommage à cette vision artistique, aborde ces questions avec un regard critique. Par exemple, des missions centrées sur les luttes des Amérindiens ou les tensions autour de l'expansion industrielle permettent au jeu de dépasser le simple hommage pour interroger les conséquences de cette période de l'histoire. En somme, Red Dead 2 s'inscrit dans une tradition artistique qui célèbre la nature tout en invitant à une réflexion sur son rapport à l'homme. À travers des parallèles explicites, avec des œuvres comme Among the Sierra Nevada Mountains, The Grand Canyon of the Yellowstone ou A Dash for the Timber, le jeu recrée une esthétique issue de la peinture tout en la réinterprétant pour un public contemporain. Ce dialogue entre peinture et jeux vidéo montre comment ces œuvres classiques continuent d'influencer des médiums modernes, transformant Red Dead 2 en une expérience à la fois visuelle, narrative et profondément artistique. La franchise Red Dead Redemption s'impose comme bien plus qu'une simple série de jeux vidéo. Elle est une véritable œuvre d'art interactif qui mêle avec brio, narration, technologie, esthétique et immersion. À travers une exploration minutieuse de l'Ouest américain et des tensions entre modernité et tradition, Rockstar Games a su transcender les limites du médium vidéoludique pour toucher des thématiques universelles et intemporelles. Chaque aspect de ces jeux, qu'il s'agisse des personnages complexes, des environnements d'une richesse visuelle inégalée ou encore de la musique envoûtante, reflète une ambition rare et un souci du détail exemplaire. En s'inspirant d'influences cinématographiques, picturales et historiques, Red Dead Redemption redéfinit ce que le jeu vidéo peut accomplir tant sur le plan artistique que narratif. Mais au-delà de ses qualités techniques et de sa profondeur thématique, la série interroge également le joueur sur sa propre relation à l'histoire, à la nature, à la notion de progrès. En incarnant des personnages pris dans un monde en mutation, confrontés à des dilemmes moraux et à des choix déchirants, le joueur est invité à réfléchir à des questions qui résonnent bien au-delà de l'écran. En somme, Red Dead Redemption, c'est une œuvre qui marque durablement, non seulement l'industrie vidéoludique, mais aussi la manière dont les jeux sont perçus comme un art à part entière. À travers ses chefs-d'œuvre, Rockstar Games nous offre une immersion totale dans une époque révolue, tout en nous renvoyant à nos propres interrogations modernes, faisant ainsi de cette franchise un jalon incontournable de la culture contemporaine.

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0: il faut que j'aille à Paris, parce que continuer comme ça, j'étais un peu fragile, je sentais qu'il fallait me renforcer, apprendre, et puis aller dans la gueule du loup, vraiment, dans la capitale de l'impérialisme. C'est là que je devais venir, c'est là que l'épreuve décisive devait se passer.
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0: spectacle extraordinaire. 10 volcans à la fois crachant leur lave pour faire la Martinique. C'est fantastique, quelle licence prodigieuse. Ça vous bute les bimbos.
1: C'est donc une colère cosmique.
0: Colère cosmique et tournée la colère créatrice. Elle est créatrice. Là, nous sommes loin de cette dérive sous la mer endormie. C'est beaucoup mieux que ça. C'est des termes de colère, c'est des termes exaspérés, c'est des termes qui crachent, qui vomissent et qui vomissent la vie. Et c'est de cela que nous devons être dignes. Cette parcelle créatrice, il faut la recueillir et il faut continuer l'œuvre première. Il faut la continuer.

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